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1: 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Il est d'abord entré dans l'armée en 2015. Il est parti de l'armée. Il va devenir le chef. Dans ce groupe, il y a aussi Gauthier, qui lui a 18 ans au moment des faits et dont le père est lieutenant-colonel dans l'armée de l'air. Donc chacun a des liens ou une forme de fascination avec l'armée ou les services de sécurité. C'était le week-end du 14 juillet 2018 où ils vont se retrouver dans une forêt à côté de Tours et ils vont s'entraîner pendant 3 jours au tir. Alors en fait, les autorités, les gendarmes ont été prévenus par un des membres du groupe Waffenkraft en disant il y a un attentat qui se prépare, c'est dangereux, etc.
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4: 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Il est d'abord entré dans l'armée en 2015. Il est parti de l'armée. Il va devenir le chef. Dans ce groupe, il y a aussi Gauthier, qui lui a 18 ans au moment des faits et dont le père est lieutenant-colonel dans l'armée de l'air. Donc chacun a des liens ou une forme de fascination avec l'armée ou les services de sécurité. C'était le week-end du 14 juillet 2018 où ils vont se retrouver dans une forêt à côté de Tours et ils vont s'entraîner pendant 3 jours au tir. Alors en fait, les autorités, les gendarmes ont été prévenus par un des membres du groupe Waffenkraft en disant « il y a un attentat qui se prépare, c'est dangereux, etc. »
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